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0: Merci de passer ce samedi soir bien branché à votre radio à Drummondville. Je m'appelle Mathieu Guimond. Si vous avez été faire un tour au centre-ville de Drummondville, vous avez probablement vu la murale extérieure d'envergure qui prend forme tranquillement mais sûrement. C'est l'artiste Danaï Brissonnet qui est en train de transformer un mur, un canevas de 1600 pieds carrés. C'est au 232 rue d'Orion. C'est tout près de la Piau, le centre du Québec, de l'espace Mandeville et du collège Ellis. C'est vraiment impressionnant. Et cette œuvre-là que vous voyez tranquillement prendre forme, c'est l'œuvre qui s'appelle le Phénix habité. C'est inspiré par la rivière Saint-François, la mémoire du lieu, l'histoire de Drummondville. Et vous pouvez participer parce qu'il y a des ateliers qui vous sont proposés. Il y en avait un aujourd'hui. Le prochain, c'est samedi prochain, 19 septembre, de 13h à 16h, et vous allez pouvoir participer à votre façon à cette murale-là. Et il y a de quoi de fun également si vous faites partie d'un groupe communautaire ou encore vous êtes prof, vous faites « Hey, ça serait le fun que ma classe participe à ça ». Ben, vous pouvez y participer. Vous avez juste à réserver une plage horaire en semaine. Et l'inauguration de la murale, c'est le mardi 6 octobre prochain, 17h, avec des prestations qui vont mettre en vedette des marionnettes à échelle humaine et ben d'autres choses. Alors, au plaisir de vous y voir et au plaisir de pouvoir justement voir l'évolution de cette murale impressionnante au centre-ville de Drummondville.
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On est le samedi 12 septembre 2026. On passe la soirée ensemble. Bien branché à votre radio à Drummondville. Je m'appelle Mathieu Guimond. Allez, au menu ce soir, on a pour vous un petit coup d'œil à l'actualité, proposition d'activités à faire dans la région au cours des prochains jours. Et aussi, tiens, pourquoi pas une belle occasion d'économie. Vous êtes dû pour un nouveau vélo. On en a un à vous proposer. Et le fun avec ce vélo-là, dont je vais vous parler un peu plus tard ce soir, c'est que vous pouvez l'utiliser été comme hiver. Puis ça vous coûtera pas cher à part de ça. Je vous explique ça un peu plus tard ce soir. Salutations à Marie et à toute l'équipe de chez Boostan Drummondville qui sont bien branchés, fidèles au poste. Vous autres, qu'est-ce qui vous occupe en ce samedi soir? Vous faites quoi en fin de semaine? Donnez-nous vos nouvelles via le téléphone, via le texto, via notre site web, via nos réseaux sociaux, histoire de savoir qu'est-ce qui se passe de bon pour vous à Drummondville.

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Merci de passer ce samedi soir bien branché à votre radio à Drummondville. Je m'appelle Mathieu Guimond. Si vous avez été faire un tour au centre-ville de Drummondville, vous avez probablement vu la murale extérieure d'envergure qui prend forme tranquillement mais sûrement. C'est l'artiste Danaï Brissonnet qui est en train de transformer un mur, un canevas de 1600 pieds carrés. C'est au 232 rue d'Orion. C'est tout près de la Piau, le centre du Québec, de l'espace Mandeville et du collège Ellis. C'est vraiment impressionnant. Et cette œuvre-là que vous voyez tranquillement prendre forme, c'est l'œuvre qui s'appelle le Phénix habité. C'est inspiré par la rivière Saint-François, la mémoire du lieu, l'histoire de Drummondville. Et vous pouvez participer parce qu'il y a des ateliers qui vous sont proposés. Il y en avait un aujourd'hui. Le prochain, c'est samedi prochain, 19 septembre, de 13h à 16h, et vous allez pouvoir participer à votre façon à cette murale-là. Et il y a de quoi de fun également si vous faites partie d'un groupe communautaire ou encore vous êtes prof, vous faites « Hey, ça serait le fun que ma classe participe à ça », vous pouvez y participer. Vous avez juste à réserver une plage horaire en semaine. Et l'inauguration de la murale, c'est le mardi 6 octobre prochain, 17h, avec des prestations qui vont mettre en vedette des marionnettes à échelle humaine et ben d'autres choses. Alors, au plaisir de vous y voir et au plaisir de pouvoir justement voir l'évolution de cette murale impressionnante au centre-ville de Drummondville.

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On est le samedi 12 septembre 2026. On passe la soirée ensemble. Bien branché à votre radio à Drummondville. Je m'appelle Mathieu Guimond. Hey, au menu ce soir, on a pour vous un petit coup d'œil à l'actualité, proposition d'activités à faire dans la région au cours des prochains jours. Et aussi, tiens, pourquoi pas une belle occasion d'économie. Vous êtes dû pour un nouveau vélo. On en a un à vous proposer. Et le fun avec ce vélo-là, dont je vais vous parler un peu plus tard ce soir, c'est que vous pouvez l'utiliser été comme hiver. Puis ça vous coûtera pas cher à part de ça. Je vous explique ça un peu plus tard ce soir. Salutations à Marie.

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On est le dimanche 13 septembre 2026 et on commence la journée ensemble, bien branchés, à votre radio à Drummondville. Salut, je m'appelle Mathieu Guimond. Un plaisir de vous accompagner jusqu'à 9h dans votre radio. On commence la journée tout en douceur ensemble, avec de la bonne musique. On est là pour ça. On va jaser un petit peu d'actualité. On va jaser un peu aussi de trucs que vous pouvez vivre et voir en fin de semaine à Drummondville et les environs. Et sinon aussi, tiens... Vous êtes un amateur de sport, ça vous tente de vivre le trip de faire du vélo été comme hiver? J'ai quelque chose à vous proposer, je m'occupe de ça d'ici 9h pour vous donner tous les détails. Sinon, qu'est-ce que vous faites en fin de semaine? C'est quoi qu'il y a sur le menu en ce dimanche matin? Qu'est-ce qui va vous occuper pour cette dernière journée du week-end? Nos réseaux sociaux, notre site web, le téléphone, le texto, tous les moyens qui sont bons. Donnez-nous de vos nouvelles. Qu'est-ce qui se passe de bord à Drummondville en ce dimanche?

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Dans les trucs que vous pouvez voir, que vous pouvez faire, que vous pouvez admirer en fin de semaine à Drummondville, allez faire votre tour au centre-ville, proximité de la Piaule, le centre du Québec, là, l'espace Mandeville, Collège Élis, dans ce coin-là, sur la rue Dorion, vous allez pouvoir admirer la murale extérieure qui prend forme. Il y a une artiste passionnée qui travaille présentement sur un canevas de 1600 pieds carrés. Ah, le résultat va être impressionnant. Et c'est Danaé Brissonnet qui est l'artiste qui travaille présentement sur cet énorme mur, et ça va donner comme résultat une œuvre qui s'appelle le Phénix habité. Et le Phénix habité, c'est inspiré de la rivière Saint-François, la mémoire du lieu, l'histoire de Drummondville. Un gros coup de cœur pour cette murale d'envergure qui va embellir encore plus le paysage au centre-ville de Drummondville. Et vous pouvez y participer. Il y a des ateliers qui vous sont proposés. Il y en a un qui s'en vient samedi prochain, 19 septembre, de 13h à 16h. Et là, quand vous allez regarder la murale, vous allez pouvoir dire « Ouais, moi, ce coin-là, c'est moi qui m'en suis occupé. Ouais, j'ai travaillé sur ce mural-là, moi. » Et les écoles primaires, les groupes communautaires également, invitation spéciale qui vous est lancée. Vous pouvez réserver votre plage horaire en semaine pour pouvoir aller, vous aussi, apporter votre petite touche à la murale. L'inauguration, 6 octobre prochain, 17h, avec des prestations, avec entre autres des marionnettes à échelle humaine. Ça va être un gros événement. Alors allez voir l'évolution de cette gigantesque murale au centre-ville de Drummondville.

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Merci d'être là ce dimanche matin, bien branché à votre radio à Drummondville. 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

Salutations en ce dimanche à Marie et à toute l'équipe de chez Boostan Drummondville qui sont des fidèles au poste bien branchés à votre radio. Merci d'être là, la gang. Vous autres, d'ailleurs, de quel endroit vous nous écoutez en ce dimanche matin? Faites-nous donc signe via nos réseaux sociaux, notre site web, un petit coup de téléphone, un petit texto. Toujours le fun de savoir que vous êtes bien branchés, fidèles au poste. C'est dimanche, ça veut dire que dans l'actualité, on va beaucoup jaser de sport, hein, avec, entre autres, le camp des recrues du Canadien. Gros dimanche de football, hein, avec la première semaine d'activité dans la NFL. Il y a des matchs pour vous occuper durant toute la journée, même les amateurs de sport cycliste. Grand Prix de Montréal aujourd'hui, le Grand Prix cycliste de Montréal qui sera proposé. Ça va faire partie des choses à surveiller dans le monde du sport. Les finales chez les messieurs également au US Open. Et aussi pour vous tenir au courant de tout ce qui concerne l'actualité. On est en plein cœur d'une campagne électorale. 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On vous tient au courant des derniers développements dans la campagne électorale.

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0: On est le dimanche 13 septembre 2026 et on commence la journée ensemble, bien branchés, à votre radio à Drummondville. Salut, je m'appelle Mathieu Guimond, un plaisir de vous accompagner jusqu'à 9h dans votre radio. On commence la journée tout en douceur ensemble, avec de la bonne musique, on est là pour ça. On va jaser un petit peu d'actualité, on va jaser un peu aussi de trucs que vous pouvez vivre et voir en fin de semaine à Drummondville et les environs. Et sinon aussi, tiens... Vous êtes un amateur de sport, ça vous tente de vivre le trip de faire du vélo été comme hiver? J'ai quelque chose à vous proposer, je m'occupe de ça d'ici 9h pour vous donner tous les détails. Sinon, qu'est-ce que vous faites en fin de semaine? C'est quoi qu'il y a sur le menu en ce dimanche matin? Qu'est-ce qui va vous occuper pour cette dernière journée du week-end? Nos réseaux sociaux, notre site web, le téléphone, le texto, tous les moyens qui sont bons, donnez-nous de vos nouvelles. Qu'est-ce qui se passe de bord à Drummondville en ce dimanche?
1: On choisit pas sa vinaigrette.

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les trucs que vous pouvez voir, que vous pouvez faire, que vous pouvez admirer en fin de semaine à Drummondville. Allez faire votre tour au centre-ville, proximité de la Piaule, le centre du Québec, là, l'espace Mandeville, Collège Élis, dans ce coin-là, sur la rue Dorion. Vous allez pouvoir admirer la murale extérieure qui prend forme. Il y a une artiste passionnée qui travaille présentement sur un canevas de 1600 pieds carrés. Ah, le résultat va être impressionnant. Et c'est Danaé Brissonnet qui est l'artiste qui travaille présentement sur cet énorme mur. Et ça va donner comme résultat une œuvre qui s'appelle le Phénix habité. Et le Phénix habité s'est inspiré de la rivière Saint-François, la mémoire du lieu, l'histoire de Drummondville. Un gros coup de cœur pour cette murale d'envergure qui va embellir encore plus le paysage au centre-ville de Drummondville. Et vous pouvez y participer. Il y a des ateliers qui vous sont proposés. Il y en a un qui s'en vient samedi prochain, 19 septembre, de 13h à 16h. Et là, quand vous allez regarder la murale, vous allez pouvoir dire « Ouais, moi, ce coin-là, c'est moi qui m'en suis occupé. Ouais, j'ai travaillé sur ce mural-là, moi. » Et les écoles primaires, les groupes communautaires également, invitation spéciale qui vous est lancée. Vous pouvez réserver votre plage horaire en semaine pour pouvoir aller, vous aussi, apporter votre petite touche à la murale. L'inauguration, 6 octobre prochain, 17h, avec des prestations, avec entre autres des marionnettes à échelle humaine. Ça va être un gros événement. Alors, allez voir l'évolution de cette gigantesque murale au centre-ville de Drummondville.

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3: Salut tout le monde, j'espère que vous allez bien. Je vous souhaite un excellent dimanche matin. Julie Barry qui est avec vous pour bruncher comme ça. Patates rissolées, petit coco peut-être. Des crêpes ou des gaufres pour les dents sucrées. Bref, peu importe, moi ce que je vous sers au menu aujourd'hui, c'est de la bonne musique. Du Francis des Grands Prix, du Taylor Swift, du Adele et surtout du Alicia Keys qui s'amène dans les 15 premières minutes de notre brunch ensemble. J'espère que vous avez passé une belle semaine, on avait beaucoup profité. Est-ce que vous avez beaucoup d'activités prévues pour aujourd'hui? Chose est sûre, c'est que ça se fait toujours avec de la bonne musique. Voici Girl on Fire. Je vous souhaite d'être en feu, vous autres aussi, parce que moi, je le suis.

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1: On lance des traditions les 12 du mois. Hein? Le 12 août, c'est j'achète un livre québécois. Et là, le 12 septembre, hier, c'était j'achète un vin québécois. Vous êtes peut-être allé faire un tour du côté de la SAC pour embarquer dans le mouvement, justement, puis encourager encore l'industrie locale. Mais tant qu'à moi, ça devrait se faire un peu tout le temps. Donc, on devrait toujours chercher le petit signe du Québec pour les entreprises d'ici, puis de consommer nos produits d'ici. Ils sont tellement bons. Puis là, on est dans la saison des pommes. Et je peux vous dire qu'il y a des vergers qui font des cidres incroyables. Ce qui est incroyable, c'est la musique à Viva. Et on s'offre Dracula dans le brunch à Julie.
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1: Oh mon Dieu, il y en a qui ce matin doivent être tellement nostalgiques de dire « Oh mon Dieu, j'ai manqué ». Le retour de notre grande diva québécoise sur les planches à Paris hier, c'était le premier concert de sa série de concerts de retour là, après je sais pas combien d'années en spectacle. Céline Dion qui a repris son micro, monté sur les planches hier et ça devait être incroyable. J'ai des frissons en vous parlant de ça parce que j'aurais tellement aimé ça être là-bas. Ça a l'air que c'était complètement fou. La folie qu'il y a eu aussi avec les billets de l'Auto-Québec d'hiver à Paris. Les gens essayaient de se trouver des billets pour aller au concert d'hier et des prochains aussi, là, parce que les 480 000 billets des 16 spectacles se sont vendus comme des petits pains chauds. Même à Paris, ils faisaient des t-shirts spéciaux qui disaient « Avez-vous des billets à vendre pour Céline? » Imaginez ça. Nous autres, on n'a pas Céline, mais on a Madonna qui s'amène en musique dans quelques minutes à Viva. La musique.
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1: Gang de Drummondville qui s'amuse tellement sur scène en spectacle depuis tellement d'années, qui ont décidé d'annoncer leur retraite officielle du monde de la scène, du monde du spectacle et de la musique. C'est la gang de Caen qui font leur tournée d'adieu présentement à travers le Québec. Ils ont été dans différents festivals cet été. Ils ont encore plusieurs concerts de prévus là, au courant des prochaines semaines, des prochains mois. On les écoute dans les prochaines minutes avec « Ah ouais, à maison », mais pour l'instant, on écoute Dasha et c'est avec sa plus récente « Mémo » qu'on s'offre dans le brunch de Julie. J'en profite pour vous souhaiter un excellent dimanche avant midi. J'espère que vous avez une belle matinée jusqu'à maintenant. Merci d'être avec nous. À Viva, la musique.

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1: Que vous soyez complètement séduit par la musique d'Angine de Poitrine ou que vous aimez pas tant ce style de musique-là, il y a quand même personne d'indifférent au succès fulgurant d'Angine de Poitrine dernièrement. Et là, ils ont annoncé que demain, ils allaient faire leur première apparition dans une grande émission de fin de soirée américaine, le Tonight Show de Jimmy Fallon. Donc, demain soir, on pourra écouter tout ça. Si vous êtes curieux d'en apprendre un peu plus, c'est quand même une formation québécoise qui va avoir un rayonnement international, encore une fois. Donc, ça sera à suivre, bien évidemment. Nous, on s'offre Chabosé et Good News parce qu'Angine de Poitrine a vraiment eu des belles nouvelles. On s'offre ça à Viva la musique.
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1: 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Honnêtement, moi, je fais tout le temps ça le dimanche matin. Je commence ma semaine du bon pied après ça. 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Honnêtement, là, maman de trois enfants, je travaille en plein. J'ai pas tout le temps de me laver les cheveux quand je serais vraiment due. Alors, shampoing sec, merci, bonsoir. C'est mon meilleur ami depuis plusieurs années. Mais par contre, faut faire attention parce que ça vient bloquer un peu les follicules du cheveu. Alors, faut faire un exfoliant capillaire. Moi, j'ai rajouté ça comme routine, comme étape dans ma routine capillaire. Et honnêtement, ça fait une méchante différence. Les cheveux, ils poussent mieux, ça fait respirer ton cuir chevelu, ça enlève les résidus de shampoing sec qui s'accumulent semaine après semaine, puis honnêtement, vous allez voir une grosse différence. Prends le Moroccanol, prenez celui que vous voulez, essayez ça, ça va vraiment faire une grosse différence, j'en suis convaincue. Au retour en musique, Unbelievable, à Viva, la musique.
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encore, c'est Matt Lang. She Stole My Truck à Viva dans le brunch à Julie en ce dimanche matin. Mais c'est d'ailleurs une chanson qui nous met un peu dans...

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1: Avez-vous une grosse journée planifiée, bien des activités familiales ou vous êtes plus en mode on prépare la semaine pour commencer du bon pied? Moi, j'avoue que le dimanche, généralement, là, j'aime ça clairer la bourse pour la semaine, finir un petit peu de lavage, de ménage, toujours essayer de ranger en étant aussi là, en passant du temps avec la famille. Mais une chose est sûre, c'est que vous êtes de ma famille, vous autres aussi. Hein? On a passé les deux dernières heures ensemble dans le brunch et on va se retrouver sur le coup de 16h complètement country avec Viva. C'est un rendez-vous. À tantôt. Salut!
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1: Jour 2 de FIFA le week-end, donc un autre bel après-midi à passer ensemble. Maxime Tremblay, très fier de cette belle antenne où se succèdent minute après minute les plus grands artistes internationaux, les plus grosses tunes. Notre seul mandat, vous rendre heureux, et on va le faire ensemble jusqu'à 16h. Il y a un vieux de la vieille de la scène New Country qui sera là dans les prochains instants avec Night Falls. Je dirais qu'il a été parmi les premiers à amener de la grosse guitare là, dans l'univers country. Keith Urban y sera. Et juste avant, en commençant, l'un de mes coups de cœur de jeunesse, elle était partout dans ma chambre d'adolescent avec ses pantalons un peu taille-basse, ses petites camisoles puis son petit style punk ska. Oh, que je l'aimais! Elle a fait plaisir à tout le monde sur les plaines d'Abraham dans le cadre du festival d'été cet été. Gwen Stefani, No Doubt et It's My Life.

bon coup pour la production de la télé-réalité Les Traîtres qui ont été chercher un immense nom pour leur penchant américain. On sait que c'est un concept bien de chez nous. C'est animé autant en anglais qu'en français par la plus qu'excellente et séduisante Karine Vanasse. Et elle aura le privilège de recevoir dans son manoir Monsieur Bieber, père, le père de Justin Bieber. Je sais pas comment ça s'est passé, ces rencontres-là, comment on est allé le chercher, mais n'empêche que c'est un superbe coup pour la production qui, on va se le dire, doit se frotter les mains en se disant « Avez-vous vu l'exposure qu'on a un peu partout? » C'est assez phénoménal. Parlant du loup de Monsieur Bieber, voici le fils. La chanson s'appelle « Daisies » et vous l'entendez où? Dans Viva le Week-end, parce que

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0: Ils ont tous un casting bien à eux. Ils ont tous un gros fanbase. Bref, tout était là pour un succès. Ça sonne gros. C'est Ma meilleure ennemie, Stromae, Pomme et Coldplay que vous venez d'entendre. Rien de moins. Ici même, dans Viva le Weekend, qui poursuivra sur son air d'aller. Collaboration plutôt inédite. Se retrouve sur l'album Prize Fighter. Une collaboration qui a été initiée par Marcus Mumford, leader de la formation Mumford & Son, qui est un peu partout avec sa tournée mondiale. Bref, il a fait appel à son ami Chris Stapleton. Ça a donné la chanson Here. Monsieur Stapleton, qui a d'ailleurs été nommé personnalité de l'année au prochain Gala Country Music Awards. Donc, est-ce qu'il repartira avec la palme? Ça reste à découvrir. Et dans quelques secondes à peine, Maroon 5, Adam Levine en tête, ça s'en vient.
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Bailey pour Everybody et à la prochaine, 1,1 milliard de vues sur YouTube. Elle a été numéro 1 dans 25 pays et est propriétaire des 4 notes de synthétiseur les plus populaires dans le monde. Vous devinerez qu'il s'agit de Europe et Final Countdown.

0: si bien qu'on a décidé assez rapidement qu'on allait donner une suite pour ce film qui a été un tsunami de succès sur Netflix. On parle de 2029 pour la suite de K-Pop Demon Hunters, mais il y aurait des délais de production qui pourraient peut-être retarder légèrement le processus. On se croise les doigts parce que ceux qui ont trippé dessus pourraient ne plus jamais tripler dessus si jamais ça tarde trop. Tu sais, ça va vite dans cet univers-là. Vous devinerez que Golden Dontrix, ça s'en vient dans les prochaines minutes. Ici même, sur Viva, une grosse power ballade, souvenir avec les Plain White Tees sur Hey There Delilah et un peu de sampling d'Ozone sur David Guetta et I Don't Wanna Wait. Tout ça à Viva, bien sûr, si tu bouges pas, t'es discipliné, OK?
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0: Quelle ne fut pas ma surprise jeudi lorsque je suis tombé sur une grosse nouvelle de collaboration concernant Shania Twain. Une collaboration avec le célèbre DJ international Zedd. On a réinventé complètement son succès You're Still the One, une version un peu plus électro-house, vous le devinerez, c'est retouché par un DJ. J'étais quand même très, très agréablement surpris, oui, par le résultat. On va donc l'écouter avec Man, I Feel Like a Woman dans les prochains instants. On va passer par Laetitia Jiménez également. Mais pour l'instant, fanfare! Lil Wu-Tang!
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0: Ça fait toujours un peu de peine, ça poigne toujours un peu au cœur quand on voit une artiste ou un artiste qui doit annuler des spectacles pour des raisons de santé. C'est hors de leur contrôle, ils ont l'air déchirés à l'idée de décevoir des fans. C'était le cas récemment pour Charlotte Cardin, mais la bonne nouvelle, c'est que ça finit toujours, ou à peu près, par aller mieux. Et c'est le cas pour elle. Elle a mentionné via ses médias sociaux qu'après une période de convalescence en silence, ce qui serait vraiment pas facile pour moi, et en famille, ben, qu'elle était back on track et prête à reprendre la route. Et elle est prête pour vous avec Meaningless dans les prochains instants. Et ce gros souvenir, un peu quétaine, mais assumé, pleinement, plaisir coupable avec de Last Ketchup dans les prochains instants. À Viva!
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de l'année pour les Country Music Awards, c'était Ella Langley et Be Her. L'autre étant évidemment Choosing Texas. Eux, ben, ont-ils encore besoin de présentation? Je penserais pas. C'est sorti en février 90. Ça a gagné la chanson de l'année des Brit Awards en 91. Deuxième single de l'album Violator. C'est le chef-d'œuvre, à mon avis, de Depeche Mode. Vidéoclip inspiré de l'univers du Petit Prince de Saint-Exupéry aussi. Vous montez le son partout au Québec pour Enjoy the Silence. À Viva!

0: assez mouvementé et assez intense, merci, dernièrement pour Sabrina Carpenter. Elle qui s'est vue mériter un Emmy Awards pour son rôle de productrice exécutive et d'interprète pour le Muppet Show. Rien de moins. Plutôt surprenant. On apprenait également dans les dernières journées une grosse collaboration avec Dior. Donc, quand les affaires vont bien, ça va bien. Sabrina Carpenter, qui vous le savez, s'est récemment associée avec Madonna pour une chanson qui d'ailleurs vous sera proposée ici à Viva dans les prochaines minutes sur Bring Your Love. Il est sexy, il est back, he's bringing sexy back. Justin Timberlake s'en vient.
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0: temps. 1,5 milliard de vues au compteur pour cette chanson-là. Des ventes d'un premier album qui explose partout sur la planète. Et récemment, un passage avec un immense succès du côté de la Place Belle, secteur Montréal. Stargazing, Miles Smith, maintenant à Viva, suivi de Faith Hill en souvenir et Disque.
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1: Vous rappelez-vous ce fameux vidéoclip où Katy Perry avait des cupcakes sur la poitrine? Je sais pas pourquoi, moi, c'est... ça m'a parlé, ça m'a marqué. Et encore à ce jour, je me rappelle du moindre détail de cet univers ludique. California Girls avec Snoop Dogg, ça s'en vient. On aura la musique de Kane Brown également sur Miles On It, collaboration impeccable avec le DJ Marshmello. Et dans les prochaines minutes, Lady Gaga, pour qui ça arrête pas de bien aller, comme on dit. Le succès de Die With A Smile est incontesté. Elle est même devenue la chanson provenant d'une artiste féminine qui a récolté le plus d'écoutes sur Spotify. Elle a même supplanté Billie Eilish en ce sens et elle est maintenant la record woman avec Oh My Anne, il sera sur Viva.
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parce qu'on a le sang chaud, on aime ça les beats latins au Québec, parce qu'on n'a pas le goût que l'été se termine, on va continuer en ce sens après Shakira. Voici Pitbull et Jennifer Lopez sur Dance Again, partout.

0: dois vous l'avouer, lorsque la formation, le boys band One Direction s'est séparée, je me disais, ouais, il y a peut-être juste Harry Styles qui va bien s'en sortir, et fort heureusement, je me suis planté. On en est rendu déjà à un quatrième album solo qui est paru le 5 juin dernier pour Niall Horan. Et il fait très bien les choses. Un album plus mature, plus intime, un peu plus profond finalement. Des textes bien assumés. On va l'entendre dans les prochains instants avec Heaven. Et il sera à Montréal. Ça a été confirmé en grande pompe le 2 avril prochain 2027. Si jamais le cœur vous en dit d'aller voir le joli minois du sympathique Niall Horan. Tout aussi sympathique, tout aussi talentueux, oui. Bryan Adams sera là avec Somebody à Viva dans quelques secondes.
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0: entendre ce bon vieux hit souvenir de Mary J. Blige qui continue de livrer la marchandise. Hein. Quelques nouveaux singles en 2026, pas d'album particulier, mais de temps en temps, elle lâche un petit morceau sur les interwebs et je vous dirais que ça va bien. Et sa résidence à Vegas a été un immense succès. On parle de 20 représentations avec guichet fermé pour My Life, My Story, The Las Vegas Residency. On enchaîne maintenant avec Ed Sheeran et Camera sur Viva.
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0: vintage vous attend dans les prochaines minutes. Coup sur coup, il y aura la musique de D-Light avec Grooves in the Heart. Tout le monde se rappelle de tout ça. Et DJ Robbie Chris Anderson avait fait la paire sur une chanson appelée Last Night. Un peu déjanté, sincèrement, ça fait tellement le travail qu'un dimanche comme ça, ça va alléger la vie, me semble. On prend ça du bon côté. Et hier, du côté de Saint-Tite, apparemment, selon mes espions sur place, c'est le délire pour le show de Matt Lang. C'est, ça avait pas de bon sens, Matt Lang and Friends, qui ont livré la marchandise pas à peu près. Le festival qui va se poursuivre le week-end prochain également. Finalement, on n'a pas fini là, d'entendre parler des Cowboys dans les prochaines heures à la grandeur du Québec. C'est une bonne affaire. Il y a clairement une tendance qui se dégage à ce niveau-là, donc vous le devinerez. Matt Lang sera également du prochain segment avec She Stole My Truck. Vous êtes à Viva et vous aimez ça.
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troque le chapeau de cowboy et les bottes pour un univers beaucoup plus sombre. On s'en va dans la rue. En 1995, issu du film Dangerous Minds, dont il assurait la trame sonore, le rappeur Coolio frappait un circuit avec Gangsta Paradise.

0: une heure à passer ensemble, qu'on va vous prendre pour acquis, qu'on va ralentir, là. Dans les prochains instants, le plus grand vendeur d'albums du moment. Son plus récent est sorti le 28 août dernier et déjà, il s'est hissé au numéro 1 de la vente d'albums selon Billboard. Monsieur Warren, Alex de son prénom, c'est vraiment un départ historique pour Wild Child. C'est plus qu'espéré pour la protagoniste. On va donc l'écouter dans les prochains instants ici. David Guetta, Baby Rexha sur cette grosse reprise. I'm blue da ba dee da ba da. Ça s'appelle aussi I'm good, là. J'ai juste fait ma version très artistique de la chose. Et un gros souvenir de Cheap Trick appelé The Flame. Tout ça viva dans quelques secondes.
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0: dans ses prises de position. Sachez que récemment, lorsqu'il s'est présenté au show de Jimmy Kimmel live en fin de soirée, ben il a blagué un peu sur le poids et la cote de popularité de Donald Trump. Il y a eu un retour du balancier, comme c'est souvent le cas, évidemment. Il a été désinvité officiellement d'un grand gala de bienfaisance par la police de Mar-a-Lago à la résidence de Trump. Donc, il devait se présenter et s'y produire. Et il a subtilement été désinvité. Je me demande bien pourquoi pareil. Bref, Jelly Roll dans les prochains instants, ici même, à Viva. Son immense classic Liar où il se fait aller la voix rauque plus que jamais. Juste après Trust Fall de Pink, ici même à Viva.
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importe le style LXL, mon Dieu que c'est bien produit dans ce cas-ci. Cruel Summer et Taylor Swift. À la grandeur du réseau Viva, je vous salue bien bas. C'est ainsi que je tire ma révérence pour cette semaine. Je vous laisse au grand soin de vos équipes locales qui se feront un grand plaisir de vous retrouver partout au Québec. Sincèrement, ça a été un grand plaisir aussi pour moi de vous accompagner. On remet ça samedi prochain, 11h. Salut!

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1: 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Ok, oui, on vire complètement country. Julie Barry qui vous retrouve en cet après-midi. Je dirais même fin d'après-midi, tranquillement pas vite. On se dirige vers notre dimanche ce soir. Peut-être qu'il y en a certains qui reviennent tranquillement pas vite de leur week-end à Saint-Tite. C'est le Festival Western de Saint-Tite qui a débuté vendredi dernier et ça se poursuit jusqu'au 20 septembre prochain. Des rodéos, des spectacles, Brel édition. 58e édition cette année, hein. Donc, il y en a eu de l'action dans ce coin-là et je sais qu'il y a beaucoup de gens qui

0: Festival Western de Saint-Tite, on a Mumford & Sons pour débuter avec une collaboration que j'aurais pas nécessairement imaginée, mais que j'aime d'amour. C'est Here. Vous êtes ici à Viva. Oh, c'est bon, c'est Chris Stapleton et Mumford & Sons à Viva.
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1: Hey, how you look, Josh Ross, ça s'en vient dans les prochaines avis.
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premier extrait de son quatrième album studio éponyme, sorti le 27 septembre 99. Et c'est une chanson qui encore aujourd'hui résonne et est emblématique dans l'univers country américain. C'est Faith Hill avec Breathe à Viva.

Le concert du côté de Chicago d'ici quelques jours va aller du côté de Palm Tree pour un music festival et sera au Canada, à Vancouver plus précisément, le 21 novembre prochain dans le cadre de sa tournée. C'est Frank Walker qu'on s'offre avec Missing You à Viva.

historique avec sa chanson Chosen Texas. Et là, ben, c'est elle qui domine les nominations cette année du gala avec 9 nominations. Elle est suivie très, très, très par sa mentor, Miranda Lambert, qui a...

0: avec I Knew It, I Knew You. Et je peux vous dire que les Sweeties étaient très, très heureux de cette nouvelle-là. Mais vraiment, là, Ella Langley sera à surveiller de très, très près dans les 9 catégories dans lesquelles elle est nommée. Et on l'écoute au retour avec Be Her à Viva.
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Ça sera surveillé la semaine prochaine, le Canadian Country Music Association Awards, les CCMA, vont avoir leur gala officiellement. Donc, c'est le 19 septembre prochain que ça aura lieu du côté de Saskatoon. La cérémonie va être diffusée en direct sur CTV et sur Crave pour ceux qui sont abonnés. Vous pourrez suivre ça de près. On a annoncé des artistes qui vont être en prestation au courant de la soirée. Brett Kissel, Madeline Merlot, Dean Brody, Tenaz Tones. Donc, on va les voir en prestation au courant de la soirée. D'ailleurs, James Barker Band est en nomination dans l'album de l'année, chanson de l'année, artiste de l'année. Donc, ça risque d'être une grosse soirée pour eux autres. Ils ont déjà remporté le prix du

0: hommage, j'en suis certaine, puis on va aussi rendre hommage à la légende de la musique country, Dolly Parton, qui a été, qui est décédée depuis quelques jours seulement au courant de la soirée. Donc, ça va être un moment certainement touchant pour les fans de Dolly. On s'offre toujours de la bonne musique. On est complètement country à vivre avec Be Like That et Kane Brown à l'instant.
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0: sérieusement. Est-ce que vous êtes pour ou contre? Moi, j'aime bien mon iPhone 16. Je pense que je vais rester avec ça pour l'instant.
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septième album en carrière, un album full personnel, Little Miss Dwayne, que ça s'appelle le 24 juillet dernier. C'est certainement à mettre dans sa playlist pour écouter. J'ai pas encore eu la chance de l'écouter, mais je m'en fais une mission, c'est certain. On retourne en 97 par contre avec cette chanson-là, Don't Be Stupid, à Viva.

toujours heureux quand on entend Dicaïn. Embarque ma belle, on est à Viva la musique. Julie Barry qui vous accompagne pour encore quelques minutes seulement. Le temps de parler un peu de Texas Hold'em qui a été un véritable phénomène musical mondial parce qu'elle a lancé cette chanson-là en surprise en février 2024 pendant le Super Bowl et ça a fait boule de neige et tout le monde était tombé ses faufounes parce qu'il n'en revenait pas à quel point c'était bon. On l'écoute tout de suite à Viva.

vous avez un peu de nostalgie en voyant les feuilles commencer tranquillement pas vite à changer de couleur. J'adore l'automne avec les couleurs. Je trouve ça fabuleux. La température, je la trouve exceptionnelle. Surtout la première moitié d'automne, là, où les feuilles changent de couleur. Il fait encore assez chaud pour être en t-shirt, mais avec un petit jeans, un petit sneaker, là. Tu sais, la mode de l'automne, je l'adore. Mais en même temps, j'ai comme un pincement au cœur de nostalgie en me disant que l'été est déjà presque terminé. Au courant de la prochaine semaine, là, on va faire notre entrée officielle dans l'automne. C'est le 20 ou le 21 septembre cette année qu'on va changer officiellement de saison.

0: la chance de vous accompagner maintenant dans les lunchs 80-90-2000 en remplacement de Jerry Cartonguay. Et c'est, ça sera mon nouveau spot avec vous autres pour le restant de la semaine. Donc, on se donne rendez-vous demain midi. Salut!
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Dimanche 13 septembre 2026, on passe la soirée ensemble bien branchée à votre radio à Drummondville. Salut, je m'appelle Mathieu Guimond. Ce soir, on va un peu parler d'actualité. On va un peu parler d'économie. On va un peu parler d'activités qui s'en viennent cette semaine à Drummondville et les environs. Bref, portrait pas mal complet ce soir. Là, on s'occupe de vous avec, bien sûr, de la bonne musique comme à l'habitude. On veut se faire un petit bilan de la fin de semaine aussi ensemble. Hein? Qu'est-ce qui s'est passé de bon pour vous autres à Drummondville, les environs, durant la fin de semaine? Votre fait saillant, votre highlight du week-end. Vous pouvez nous rejoindre par texto. Notre téléphone, c'est bon. Notre site web, c'est bon. Nos réseaux sociaux également, c'est bon. Bref, tous les moyens qui sont bons pour pouvoir nous donner de vos nouvelles. Il s'est passé de quoi de bon pour vous à Drummondville ce week-end?

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On est dimanche soir, relax, tranquille, on écoute la radio d'une oreille à Drummondville, ça c'est une très bonne idée, mais vous pouvez utiliser vos doigts, pitonner un petit peu, ouais, et vous rendre sur mondroman.com, j'ai fait ça, là, tout de suite, mondroman.com, c'est fou comment ça marche bien, hein? C'est notre site web d'actualité que vous connaissez, qui est mis à jour par notre équipe de la salle des nouvelles d'Arsenal Media, histoire de pouvoir vous remettre à jour avec les actualités qui ont peut-être passé un petit peu sous votre radar durant la semaine. Pourquoi pas en profiter pour aller faire un tour sur mondroman.com pour se remettre à jour là-dessus. Entre autres, campagne électorale, hein? On est en plein cœur de la campagne. On a l'impression que la campagne dure depuis une éternité alors que on est à peine à mi-chemin dans la campagne. Alors, il y a des promesses, il y a des demandes qui sont faites également aux candidats. Entre autres, la table des MRC du Centre du Québec qui a fait ses demandes aux candidats aux élections. Et il y a les candidats péquistes qui ont répondu aux demandes. Vous voulez savoir de quelle manière on a répondu à ces demandes-là? C'est quoi ces demandes-là? Vous voulez tout savoir sur cette nouvelle-là et d'autres nouvelles? Rendez-vous sur mondroman.com en ce dimanche.

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